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Bluegrass Girls, salut les Bluegrass Boys, bienvenue sur WRCF pour un nouveau numéro de Bluegrass Rules en compagnie de Christian, votre émission entièrement consacrée à la musique bluegrass, avec cette semaine comme album découverte Any Old Time, le premier album bluegrass de Kevin Denney, né le 27 janvier 1978 à Monticello dans le Kentucky. Il a sorti deux albums country en 2002 et 2016, avant ce premier album bluegrass. Nous écouterons trois titres au cours de l'émission. Le premier qui vient de faire l'ouverture, c'était Kiss My Bluegrass Goodbye. Whisper Stephenson, dont le nom complet est Fallon Whisper Stephenson, née le 25 avril 2009 à Nashville. Elle est la fille de Larry Stephenson, du Larry Stephenson Band. Elle a sorti un album à l'âge de 10 ans. Il vient de sortir un tout nouveau single, sur lequel elle est accompagnée par son père à la mandoline et aux harmonies, Derek Vaden, banjo harmonie, Jimmy Haynes à la guitare, Matt Wright à la basse, et Jason Barry au fiddle. Le titre de ce single qui vient de paraître, c'est Life's Highway.

C'était le nouveau single de Whisper Stephenson, Life's Highway. Pam Setzer vient de Mountain View dans l'Arkansas. Elle a enregistré un album en 2025, Fear Under Grandpa's Bed, dont voici un extrait, Mountain View Night. Elle vient elle-même de Mountain View dans l'Arkansas. Les musiciens qui l'accompagnent sur cet album sont Tim Crouch, fiddle, guitare, mandoline, basse, banjo, Pat Wiley pour les harmonies vocales.

Vous êtes bien sur WRCF en compagnie de Christian pour Bluegrass Rules, après Pam Setzer et Mountain View Night de l'album Filler Under Grandpa's Bed. Nous venons d'écouter Tom Utz, guitariste, chanteur, producteur né à Bulle en Allemagne et qui vit depuis de nombreuses années à Nashville. Il vient de sortir le premier single de son futur album où il s'accompagnera en principe tout seul à la guitare. Ring a Bell In sera le titre de l'album. Le single que nous venons d'écouter s'appelle Ramblin' Gamblin' Blues. Backline est un groupe de Spartanburg en Caroline du Sud. La chanteuse s'appelle Kathleen Ingardia. Elle joue également de la guitare. À côté de son travail avec le groupe Backline, elle a sorti un album solo en 2023. Les autres membres du groupe sont actuellement Jacob Carroll au banjo, David Evner à la mandoline, Jeff Parkin, dobro guitare et harmonie vocale, Chris Williamson à la basse. Leur deuxième album sortira dans quelques semaines ou quelques mois tout au plus. Le titre sera Turning New Ground. Voici un tout nouveau single, Just Can't You.

C'était Backline avec leur nouveau single Just Country qui figurera sur le deuxième album du groupe qui paraîtra dans quelques semaines ou quelques mois, je n'ai pas encore la date exacte, Turning New Ground. Jim Lauderdale est né le 11 avril 1957 à Troutman en Caroline du Nord. Il a débuté comme chanteur country avant de se lancer dans le bluegrass. Son nouveau single s'appelle Little Bitty Diamonds, enregistré en compagnie de The Po Ramblin' Boys. Peut-être que l'album complet sera en compagnie de ce groupe, qui est composé de Sigi Levanowski Mandolin Harmony, Jerem Brown Banjo Harmony, Jasper Lorentzen à la basse, John Gooding à la guitare et Max Silverstein au fiddle. Il a remplacé depuis quelques mois Laura Horshaw. Voici donc le nouveau single de Jim Lauderdale, qui est actuellement en première partie de la tournée européenne d'Emilio Harris, Little Bitty Diamonds.

C'était Jim Lauderdale avec son nouveau single Little Bitty Diamonds, avec en guest le groupe The Poe Ramblin' Boys. Il est temps de retrouver pour la seconde fois dans l'émission Kevin Denney avec Eye, Steel and Memories, deuxième extrait de Any Old Time, son premier album bluegrass qui est notre album découverte de la semaine. Et juste après, l'instrumental de la semaine par Laurie Lewis and the Right Hands.

Vous êtes toujours sur WRCF en compagnie de Christian pour Bluegrass Rules, votre émission entièrement consacrée à la musique bluegrass. Après Kevin Denney et I Still on Memories, deuxième extrait de l'album découverte de la semaine In Your Time, nous venons d'écouter l'instrumental de la semaine par Laurie Lewis and the Right Hands, Hell Broke Loose in Georgia. C'est l'extrait de leur nouvel album Oh California. Laurie Lewis est née le 28 septembre 1950 à Long Beach, en Californie. Chanteuse, violoniste, guitariste et songwriter, c'est son 18e album. Les musiciens qui l'accompagnent sur cet album sont George Guthrie au banjo, Sam Bush à la mandoline, Asier Chacho à la basse et Brandon Goodman au fiddle. Écoutons maintenant quelques titres du King Elvis en version bluegrass. J'ai choisi ceci puisque va sortir dans quelques jours un documentaire qui s'appelle Epic Elvis avec des morceaux de concerts inédits de 1970 à 1972, le tout par Baz Luhrmann, celui-là même qui a réalisé le film Elvis en 2022. Il a d'ailleurs annoncé qu'une version longue du film pourrait sortir très bientôt et qu'elle pourrait durer près de 4 heures. Nous allons donc écouter les titres d'Elvis en version bluegrass et on va commencer avec Gary Brewer qui sur son album de 2002 Gary Brewer Sings Elvis reprenait le titre Always on My Mind enregistré par le King en 1972. Sur cet album, Gary Brewer avait décidé de faire une formation dans le type Sun Record avec lui à la guitare, au chant et aux harmonies, avec Ron Stewart à la basse et à la caisse claire. La majorité des titres sont quand même des années 50. Mais pour aujourd'hui, j'ai choisi sa version de ce titre de 1972, qui a été également quelques années plus tard un grand succès pour Willie Nelson.

C'était Gary Brewer avec Always on My Mind, une reprise du King Elvis de 1972. C'est extrait de l'album de 2002, Gary Brewer Sings Elvis. L'ancien extrait maintenant de l'album Bluegrass Elvises de 2007, duo composé de Sean Kemp et Billy Burnett, de son vrai nom Darrell DeShawn Kemp, né le 29 août 1966 à Perryville dans l'Arkansas. Il a sorti 7 albums country, que 3 albums bluegrass avec The Earls of Leicester, et 7 albums en duo avec le fils et le neveu d'Orsay et Johnny Burnett du rock'n'roll trio, né le 8 mai 1953 à Memphis. Voici leur version de Little Sister.

0: Vous êtes toujours sur WRCF en compagnie de Christian pour Bluegrass Rules. Après Sean Kemp et Billy Barnett et leur version de Little Sister de l'album Bluegrass Elvises de 2007, nous venons d'écouter Honey Norman, née un 21 octobre à Powell, Tennessee. Elle a sorti 3 albums dans sa carrière. Le troisième était entièrement consacré à Elvis. Il s'appelle Taking Care of Bluegrass Elvis Tribute. Il est paru en 2016. Nous venons d'écouter sa version de Suspicious Minds. La semaine prochaine, notre album découverte sera Roadgrass Outlaws de Acid Dixie. C'est leur tout nouvel album qui vient de paraître. Il est déjà sur WRCF et dans Sur la route de Nashville. Les membres de Acid Dixie sur cet album sont John Wheeler, guitare, chant, mais il joue aussi du fiddle, de la mandoline, du banjo. Il y a également Jake Bakersnake Byers à la basse, Hippie Joe Imas à la mandoline et la guitare, Richard Collins au banjo. C'est bien sûr un album de bluegrass, mais là ce n'est pas du hard rock ou de la pop qu'ils reprennent, mais des chansons country comme Carrie Brown de Steve Earle en 1999 qu'il avait enregistré en compagnie du Del McCoury Band. Et même l'album complet qu'ils avaient enregistré ensemble.
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C'était AC/DC avec Terry Brown, une reprise de Steve Earle et du Del McCoy Band de 1999, extrait de notre prochain album découverte de la semaine, Roadgrass Outlaws. On termine l'émission en compagnie de Kevin Denney et du troisième et dernier extrait de Any Old Time, son premier album Bluegrass qui était notre album découverte de la semaine. Ce troisième et dernier titre, c'est High on a Mountain. Bye.

Vous venez de passer une heure en compagnie de Christian sur WRCF à l'écoute de Bluegrass Rules, votre émission entièrement consacrée à la musique bluegrass. À l'instant, High on a Mountain par Kevin Denny, troisième et dernier extrait de notre album découverte de la semaine, son premier album bluegrass, Any Old Time. Je vous donne rendez-vous la semaine prochaine pour un nouveau numéro de Bluegrass Rules sur WRCF.

0: millions d'albums vendus dans le monde, Alan Jackson a œuvré tout au long de sa carrière pour offrir une nouvelle vitalité à la country traditionnelle et au honky-tonk. Il donne sa dernière représentation au Nissan Stadium à Nashville le 27 juin 2026, mais allons à sa rencontre et retraçons son parcours.
1: Hello, LaFrance. This is Alan Jackson. I'm happy to spend some time with you and the listeners of WRCF. Thanks to Gerard for this show. Thanks for listening to my songs. And take care of yourselves. Keep loving country music.
0: Après ce bonjour bien sympathique de Mr. Alan Jackson, écoutons une reprise. Je vous laisse deviner le titre et l'artiste.

Vous avez reconnu la chanson. C'était bien sûr Ring of Fire de Johnny Cash, reprise ici par Alan Jackson. Écoutons, avant de faire plus ample connaissance avec Alan Jackson, la chanson Midnight in Montgomery, qui fut écrite par Alan Jackson et Don Sampson en avril 1992. Cette chanson a été écrite à propos de Hank Williams, originaire de Montgomery, en Alabama.

0: Le chanteur country Alan Jackson est né le 17 octobre 1958 à Newnan, en Géorgie. Il a épousé son amour de lycée, Denise, en 1979. Ils ont trois enfants, Mattie Denise, Alexandra Jane et Danny Grace. La famille vit à Nashville, au Tennessee.
1: Mais qui est Jackson?
0: Jackson a grandi dans une région rurale en Géorgie, où il vivait avec ses parents et ses quatre sœurs plus âgées dans une maison de bois construite par le grand-père. Ce qui caractérise surtout Alan Jackson, c'est la simplicité de ses morceaux et le côté cool qui en ressort.
1: Écoutons le titre, Gone Country. Gone Country est une chanson écrite par Bob McDill et interprétée par Alan Jackson. Elle est sortie en novembre 1994. Toutes les chansons de cette émission sont tirées de la setlist liée au dernier concert qu'a donné Alan Jackson ce 27 juin 2026 dans le Nissan Stadium à Nashville.

0: Il a commencé à écrire à 20 ans, mais son premier amour fut les voitures. En effet, son père Eugène était mécanicien, et quand il eut 15 ans, avec l'aide de ce dernier, il retapa une Thunderbird 1955 qui devint sa première voiture. Sa famille aimait les chants gospel qu'il pratiquait à l'église. Alain n'avait pas grande ambition. Lorsqu'il abandonna ses études et qu'il entra dans le monde de la vente des voitures d'occasion, il rencontra sa femme. Il avait alors 17 ans. Il se maria à 20 et commença à écrire des chansons.
1: Le premier album, Here in the Real World, sort en 1989. Voici du honky-tonk enjoué avec Blue-Blooded Woman.

0: Sa carrière solo a débuté en 1989 après son départ du groupe The Stray Horns qu'il avait monté. En 1985, il vend sa maison, ses voitures et part s'installer à Nashville. Sa femme ayant rencontré auparavant Glen Campbell, chanteur, musicien de musique country et acteur américain, lui demanda: Excusez-moi, mon mari écrit des chansons, il est auteur, compositeur. Nous voudrions aller à Nashville. Que faut-il pour cela? Et Glenn lui donna sa carte à Nashville en lui disant de passer le voir. Arrivé sur place, Glenn lui offrit un travail dans son entreprise et c'est petit à petit qu'Alan fit une première démo, puis deux, puis en 1989, il signe son premier contrat avec le label Arista. Son premier album, Here in the Real World, sort en 1990.
1: Voici Living on Love. Living on Love est une chanson écrite et interprétée par Alan Jackson. Sortie en août 1994, elle est le deuxième single extrait de son album Who I Am. Fin 1994, elle devient son neuvième titre numéro 1 au classement country de Billboard.

0: Don't Rock the Jukebox, son deuxième album, sort alors en 1991 et devient album de platine en 1992. Meilleure chanson, meilleur album, les récompenses n'en finissent plus.
1: Écoutons le titre éponyme de l'album.
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0: En 1992, il sort A Lot About Living en octobre. Le 1er décembre, il devient album d'or et en 1994, triple album de platine.
1: Voici les deux titres phares de l'album, Mercury Blues et ensuite l'entraînante, Chattahoochee.

Fin 1994, il sort un album de Noël, Honky Tonk Christmas, qui devient lui aussi album d'or. Alan continue d'accumuler les récompenses, et notamment avec Shataoshi, bien connu de tous les line dancers.

0: il sort Who I Am, ainsi qu'une vidéo, puis un Greatest Hits, ensuite Everything I Love, très influencé par Merle Haggard.
1: Écoutons Murder on Music Row, interprété par Alan Jackson et George Strait. Un moment fort du concert donné au Nissan Studio,

En 1998, High Mileage entre directement à la première place et suit ensuite Under the Influence, puis When Somebody Loves You, puis l'incontournable Drive, et enfin son deuxième album de Noël, Let It Be Christmas. Drive est une apothéose pour l'artiste. Tout d'abord, il remporte 5 CMA Awards avec 11 nominations dans 7 catégories différentes. Tout simplement de l'incroyable.

0: Vous venez d'écouter la chanson Drive for Daddy Jean.
1: Bien que le couple se soit séparé pendant quelques mois en 1998, à cause des contraintes professionnelles de Jackson, ils se sont depuis réconciliés. Leur histoire sert de référence à une des plus célèbres chansons d'Alan, Remember When. Denise et ses filles apparaissent même dans la vidéo d'accompagnement.

L'un des phénomènes majeurs de cette réussite est l'hommage au 11 septembre qu'il composa le soir même, « Where were you ?»« When the world stopped turning ». Ce morceau est devenu quasiment l'hommage officiel aux États-Unis. Alors qu'il ne voulait pas profiter de la situation et donc ne pas mettre ce morceau sur l'album, c'est poussé par sa femme et avec l'accord de sa maison de disques qu'il chanta « Where were you ?» en live au CMA Awards afin de voir les réactions du public. Résultat, il n'y a qu'à écouter la version live enregistrée à cette occasion et qui figure sur l'album. Une énorme bouffée d'émotion, une standing ovation. Bref, la claque.

0: Alan Jackson est une immense star de la country music. Comme chaque époque a eu les siennes, Garth Brooks et Alan Jackson sont les deux seuls à pouvoir prétendre au statut de superstar de la country music. Il est par ailleurs un des plus gros vendeurs de disques du monde, et ce n'est pas étonnant, car à l'heure actuelle, un Américain sur deux possède Drive. Actuellement, une vingtaine d'albums a vu le jour.
1: Marie-Jo, on rentre dans le détail. Si nous faisions une petite fiche d'identité d'Alan.
0: Une toute petite alors, surtout pour nos auditrices.
1: Les cheveux.
0: Ils sont blonds.
1: Les yeux.
0: Bleu, of course.
1: Comment il s'habille.
0: Évidemment, jean, t-shirt, Stetson et Santiago.
1: Son film favori.
0: Ah, ça c'est un peu plus indiscret. C'est José Walsh.
1: Quel est son acteur préféré?
0: Clint Eastwood.
1: Son actrice préférée, bien entendu.
0: Jodie Foster.
1: Son endroit préféré.
0: Le golfe du Mexique.
1: Et enfin, son sport.
0: Eh bien, c'est la pêche.
1: C'est là qu'il se ressource.
0: Certainement.
2: Terminons cette émission avec Good Time. Souhaitons longue vie à Alan Jackson, malgré ses problèmes de santé.

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0: Basé sur son court-métrage de 2017, du même nom, le drame musical de la scénariste-réalisatrice Diane Paragas à Austin suit les difficultés auxquelles est confrontée une adolescente rêveuse lorsque des agents de l'ICE, agence de police douanière et de contrôle des frontières, prennent et détiennent sa mère sans papier à Bastro.
1: Nous vous proposons d'écouter quelques chansons extraites de la bande sonore du film, à savoir
0: Square Peg par Eva Noblezada.

0: Oz se réfugie à Austin, où l'aspirante chanteuse country et western trouve un mentor dans l'auteur-compositeur-interprète Del Watson. La star de Broadway et lauréate d'un Grammy, Eva Noblezada joue Rose. Del Watson joue une version romancée de lui-même.
1: Écoutons la chanson.
0: Life Out on the Road par Del Watson.

0: Le casting comprend également Léa Salonga, qui joue la tante Gail de Rose. Cette production Yellow Rose, qui a été créée localement lors du festival du film d'Austin, a eu lieu le 8 octobre 2019. Yellow Rose représente les débuts au cinéma de l'actrice philippino-américaine Eva Noblezada. L'auteur-compositeur-interprète country Del Watson a joué dans le court-métrage de la scénariste-réalisatrice Diane Paragas en 2017 à Austin, qui a inspiré Yellow Rose.
1: Écoutons la chanson
0: Circumstance par Eva Noblezada et Del Watson.

0: L'ancien membre d'Austin a également écrit les chansons que lui et Noblezada interprètent dans Yellow Rose. Alors qu'il a déménagé en 2018 à Memphis et acheté la célèbre boîte de nuit Hernando's Hideaway, Del Watson maintient sa maison et son studio d'enregistrement à Austin. Coup de cœur total pour la performance incroyable d'Eva Noblezada, tant dans les scènes musicales que dialoguées. Elle montre dans Yellow Rose toute l'étendue de son talent et porte Yellow Rose à bout de bras.
1: Nous vous proposons d'écouter quelques chansons extraites de la bande sonore du film, à savoir
0: Yellow Rose par Del Watson.

0: Vous venez d'écouter Quietly Into the Night ainsi que I Ain't Going Down par Eva Noblezada et Del Watson. Et pour terminer, on écoute la musique de Yellow Rose, instrumentale bien sûr,
1: par Del Watson et son band.

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3: Bonjour les passionnés de country music. Voici la rubrique Autour d'un album et nous allons aujourd'hui à la rencontre de Ella Langley. Cette jeune artiste est née le 3 mai 1999 dans le village de Hope Hull en Alabama. Fille de Jason et Heather Langley, Ella est la cadette d'une fratrie de 4 enfants. Elle grandit dans son village natal, dans une maison où la musique occupe une place importante dans la vie quotidienne, la famille chantant souvent à l'église et invitant régulièrement ses voisins pour des soirées dans lesquelles la musique et le chant occupent l'espace. Après un bonjour de Ella, écoutons la chanson « Choosing Texas », extraite de son album. Dandelion, qui vient de sortir sous Sow God Records, Colombia, c'est en avril 2026.
4: Hello France, this is Ella Langley and I'm happy to spend some time with the listeners of WRCF Radio. Thank you for listening to my latest album Dandelion, I think you'll like it. See you soon.

Écoutons Dandelion. C'est une chanson qui est sortie le 30 janvier 2026 en tant que single promotionnel de son deuxième album studio du même nom. Ella Langley a écrit la chanson avec Joybeth Taylor, Austin Goodlow et Brett Tyler.

L'album s'ouvre sur Froggy Went A-Courtin, une chanson folklorique et comptine séculaire, avant de laisser place à quelques morceaux dignes d'une légende. Le titre éponyme, empreint de nostalgie, Dandelion. L'ambiance cinématographique de Low Lights en guise de générique de fin, les douces harmonies en duo avec Ernest sur Loving Life Again, et bien d'autres encore. Écoutons, Froggy Went A-Courtin est ensuite Loving Life Again.

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Les moments les plus forts révèlent l'assurance sudiste de l'anglais et son penchant pour la mélancolie. Shoes in Texas, bien sûr. Mais aussi les accords puissants de I Gotta Quit et l'irrésistible It Was God Who Made Honky Tonk Angels. Une référence à la chanson éponyme de Kitty Wells, pionnière du genre, sortie en 1952. Écoutons pour terminer cette présentation la chanson It Was God Who Made Honky Tonk Angels.

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Bonjour, c'est Marion de Radio Arc-en-Ciel Strasbourg qui vous propose son compte Rucho sur WRCF Country avec à l'instant Mr. John Paycheck qui vient de nous interpréter un titre enregistré par George Strait en 92, When Did You Stop Loving Me. Lui-même, c'est le fils de Johnny Paycheck qui nous a quittés à 64 ans en 2003. C'est un pilote d'hélico, un fonctionnaire, un amoureux de l'Ouest qui, bien entendu, chante. Il a fêté ses 50 ans au mois d'avril de cette année et va nous interpréter un deuxième titre de son album More Behind Me, Blondes and Bulls.

Country Joe McDonald, en fait il s'appelle Joseph Allen McDonald, il était né en 42 à Washington DC et nous a quitté au mois de mars de cette année, il avait 84 ans, c'est un chanteur de rock, un collier des groupes Joe and the Fish et surtout c'était quelqu'un qui était anti-guerre. Joe Nichols, The Real Thing, c'est le titre de l'album dont je vous propose ce petit extrait, Another Side of You.

Tristan Kendall Show, Cowgirls and Blues. Elle vient de Dallas, Fort Worth. Elle a commencé très tôt puisque ça a gagné son premier concours de chant. Elle n'avait que 8 ans. David Lewis, on reste au Texas, mais on change puisque là, c'est Belleville au Texas. Et c'est un titre qui parle d'un homme qui, après une longue semaine loin de sa femme, rentre en courant chez lui, le sol jonché de roses en espérant trouver une bouteille de vin avant la fermeture des magasins. C'est ça, ça nous fait Flowboard Full of Roses.

0: Emily Ann Roberts, Find Me a Man, de son album Can't Hide Country. Elle a commencé très jeune, et d'ailleurs elle est toute jeune, elle a 28 ans. Elle vient de Knoxville, dans le Tennessee. Elle s'est mariée il y a pas mal d'années déjà avec son boyfriend, Chris Sasser, qui est pasteur. Et je vous la propose en duo avec Alex Miller sur le dernier album d'Alex Miller. Elle va nous interpréter le titre de cet album, More Country Than You.
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d'Elbert McClinton, I had a real good time de son album Cost of Living de 2005 et il a fêté au mois de novembre ses 85 ans. Il vient de Lubbock du Texas et il est actif depuis au moins 1962. Emmylou Harris, Elite Hotel, c'est son excellent album qu'elle a sorti en 75 avec son premier numéro 1 que je vous propose, Together Again. Together.

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1: Eric Ling, Bedingfeld, Too Much Lonesome, un petit single sorti en 2026. Et on reste en 2026 avec Aaron Boltinghouse, qui va nous interpréter un titre qui, dit-il, est bon pour les barbecues entre amis, les longues soirées à la plage. Et d'ailleurs, c'est le titre de son album Close to Mexico.

Jake Penrose, qu'on a vu à Crapon en 2017, vient de nous interpréter Tomorrow Night de son album Close to Me. Et c'est vrai que ça rappelle un peu Hank Williams, le style, ou James Hunt. Et Marie-Sarah, un duo avec Neil Sedaka. Neil Sedaka, c'était pas spécialement un chanteur de country, mais là, je l'ai retrouvé sur un album Bridges. Et il nous a quittés au mois de février de cette année. Il avait 86 ans, auteur pianiste US. Il a d'ailleurs coécrit le titre que je vous propose avec Marie-Sarah, Where the Boys Are.

La Texane Marcy Grace, Tear It Up, un petit single sorti en 2026. D'ailleurs, en 2025, elle a été la chanteuse émergente au Texas. Et les Truck Stop Gamblers vont nous interpréter un petit single aussi qu'ils ont sorti en 2026. Un groupe de country rock texan de plus en plus populaire, Over You.

0: Et c'est What Hayden et Sir Giles qui viennent nous interpréter notre avant-dernier titre, Youngstown, une ville qui a été créée en 1802. C'est d'ailleurs John Young qui a créé cette ville-là, elle est dans l'est de l'Ohio. Et Blaze Foley va nous terminer cette émission avec If I Could Only Fly. C'est un jeune homme qui est malheureusement décédé à l'âge de 39 ans, 1989. Et là, on vient de retrouver sur Spotify des deepfakes, c'est-à-dire quelqu'un a sorti soi-disant des nouveaux titres de ce jeune homme alors qu'il est décédé depuis une paire d'années. Blaze Foley, If I Could Only Fly. Bye bye, bonne semaine et bonne écoute sur WRCF Country.
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Country Boys, bienvenue sur WRCF pour un nouveau numéro de Sur la route de Nashville en compagnie de Christian. Cette semaine, l'album découverte, c'est le cinquième album depuis 2012 de Ryan Little Eagle qui a pour titre Simple Things and Small Town Dreams. Il est originaire de San Antonio au Texas, d'ascendance Lakota, Taino et Latino. Il fusionne la narration propre à la musique country americana avec les racines musicales des Premières Nations, créant ainsi un style qu'il nomme lui-même Native Americana. Il a reçu de nombreux prix dans le genre, comme le Silver Arrow de Spiritwin Records 4 fois et le prix Rising Star. Il a également remporté deux Native American Music Awards, celui du meilleur artiste débutant en 2013 et du meilleur enregistrement instrumental en 2014. Il a aussi reçu deux awards du Canada, les Canadian Indigenous Music Awards pour le meilleur album de flûte en 2014.

2013 et 2014. Il a également été nominé musicien de l'année au Tenno Awards en 2015. Nous écouterons 3 extraits de cet album pendant cette émission. Le premier que nous venons d'écouter en ouverture, What Will This World Be? Alyssa Arnason est une artiste de country alternative, folk, originaire de Saskatoon dans le Saskatchewan au Canada. Elle a débuté en 2011, sorti son premier album en 2014, un album tribute à Patsy Cline en 2023 en duo avec une autre chanteuse qui s'appelle Olivia Casey. Et elle vient de sortir en ce début d'année son deuxième album solo, Waltzes, dont voici un extrait, Good Time Girl, enregistré en duo avec une autre chanteuse du nom de Casey Lee Anderson, elle aussi de la région du Saskatchewan.

C'était Alyssa Arnason avec Good Time Girl, avec en guest une autre chanteuse canadienne, Kessely Anderson. C'est extrait de son deuxième album solo qui vient de paraître, Waltzes. Le Nitty Gritty Dirt Band a sorti en fin d'année un EP, Night After Night. Les membres actuels sont Jeff Hanna, guitare et chant, son fils Jamie à la lead guitare et au chant, Jimmy Fadden à la batterie, Bob Carpenter au clavier et au chant, Ross Holmes à la mandoline, et deux guests, Jerry Douglas à la lap steel guitare, c'est également le producteur du EP, et Victor Krauss à la basse. Je vous propose le duo Nashville Skyline entre Jeff Hanna et son épouse, depuis le 5 décembre 1993, la chanteuse, auteur-compositeur Matrassa Berg.

Vous êtes bien sur WRCF en compagnie de Christian pour Sur la route de Nashville. Après le Nitty Gritty Dirt Band et Nashville Skyline, chanté en duo par les époux Jeff Hanna et Matrasa Berg, extrait du EP paru en fin d'année dernière, Night After Night. Et à l'instant, Melinda Schneider, dont le nom complet est Melinda Jane Schneider, née le 7 octobre 1971 à Sydney en Australie. Elle est la fille de la célèbre chanteuse de yodel australienne Mary Schneider. Elle est active dans la musique depuis 1979, mais c'est seulement son 9e album qui vient de paraître, Tender, et l'extrait que nous avons écouté était Open Up. 49 Winchester est un groupe de country southern rock americana originaire de Castlewood en Virginie. Le leader chanteur s'appelle Isaac Gibson, il joue également de la guitare. Il y a Chase Chaffin à la basse, Buzz Shelton, autre guitare, Noah Patrick à la pedal steel guitare et Tim Hall à la batterie. Leur 7e album paraîtra le 15 mai prochain, le titre c'est Change of Plains. Voici le tout premier single qui vient de paraître, Pardon Me.

C'était 49 Winchester avec Pardon Me, premier single de leur futur album Change of Plains, leur septième qui paraîtra le 15 mai prochain. Pam Ross est née à Pittsburgh en Pennsylvanie mais a passé la majeure partie de sa jeunesse à Houston au Texas. Elle s'est ensuite installée quelque temps à Nashville avant de choisir d'emménager avec sa femme Elisa à Fukuvarina en Caroline du Nord pendant la pandémie du Covid. Elle est ouvertement lesbienne et en fait souvent le thème de ses chansons. Son deuxième album depuis 2023 vient de paraître. Il s'appelle Outside the Box et l'extrait que je vous propose, Crazy Ride. Et juste après, le deuxième extrait de l'album découverte de la semaine.

Vous êtes toujours sur WRCF en compagnie de Christian pour Sur la route de Nashville. À l'instant, Ryan Little Eagle avec My Way Home. Deuxième extrait de l'album découverte de la semaine, son cinquième, Simple Things and Small Town Dreams. Et juste avant, Pam Ross avec Crazy Ride de son deuxième album, paru également en ce début d'année, Outside the Box. Écoutons maintenant quelques titres plus anciens. Ils vont tourner cette semaine autour de l'année 97-98. Et on commence avec Dina Melinda Carter, née le 4 janvier 1966 à Nashville, Tennessee. Elle est la fille du célèbre guitariste country Fred Carter Jr. Depuis le début de sa carrière, elle a sorti 7 albums studio, a classé 3 singles numéro 1 dans son premier album. Je vous propose un extrait de son deuxième, de 1998, Everything's Gonna Be Alright, You Still Shake Me.

C'était Dina Carter avec You Still Shake Me de son deuxième album de 1998, Everything's Gonna Be Alright. Chris Knight est un chanteur-songwriter né le 24 juin 1960 à Saint-Louis dans le Missouri. Il a été élevé à Slaughter's dans le Kentucky. Entre 1998 et 2019, il a sorti 9 albums. Voici un extrait de son premier album éponyme de 1998, Summer of 75.

0: Vous êtes toujours en compagnie de Christian sur WRCF pour Sur la route de Nashville. Si on en croit Anita Cochrane, les filles aiment les voitures rapides. Girls Like Fast Cars, extrait de son album Back to You de 1997, c'était son premier. De son vrai nom, Anita Ronnie Cockerman, née le 6 février 1967 à South Lyon dans le Michigan, elle a sorti 3 albums au cours de sa carrière. Juste avant, il y avait Chris Knight avec Summer of 75 de son album éponyme de 1998. Depuis plusieurs semaines, je vous annonce que Karen Jonas de Fredericksburg en Virginie sera en tournée en France entre le 9 et le 18 octobre prochain, avec 2 dates de confirmées le 9 octobre à la Seine Saint-Cloud en banlieue parisienne, et le 15 octobre au Sheridan Club à La Penne sur Yvonne à côté de Marseille. Je vous propose de l'écouter avec un extrait de son album Butter de 2018, Mama's First Rodeo.
1: Hey, this is Karen Jonas from Fredericksburg, Virginia with Christian on WRCF Radio. I'll be in France for the first time from October 9th to 18th and I hope to see you there.

C'était mon ami Karen Jonas avec Mama's First Rodeo de son album Butter de 2018. Elle sera en France accompagnée par son bassiste Seth Morrissey entre le 9 et le 18 octobre prochain. La semaine prochaine, l'album découverte s'appellera Heartbreak Honky Tonk. C'est le premier album complet de The Cruise Brothers, duo originaire de Gilbert en Arizona, composé des frères Chandler et Miles Cruz, respectivement guitare et chant et guitare, basse et chant. Auparavant, ils ont sorti un EP en 2024. Vous aurez droit bien sûr à trois titres de cet album la semaine prochaine. Voici un tout premier pour aujourd'hui, Tulsa County Jail. 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

C'était The Cruz Brothers avec Tulsa County Jail, extrait de notre album découverte de la semaine prochaine, Heartbreak and Honky Tonk. On se quitte en compagnie de Ryan Little Eagle et du troisième et dernier extrait de notre album découverte de la semaine, Simple Things and Small Town Dreams. Ce dernier titre, c'est Wild Horse.

Vous venez de passer une heure en compagnie de Christian sur WRCF à l'écoute de Sur la route de Nashville. À l'instant, Wild Horse par Ryan Little Eagle. Troisième et dernier extrait de notre album découverte de la semaine, Simple Things and Small Town Dreams. Je vous retrouve la semaine prochaine pour un nouveau numéro de Sur la route de Nashville sur WRCF.

0: meilleure façon de lutter contre la chaleur que de se trouver sur un bateau avec de bons amis, de la bonne musique et déguster un mojito. On commence par la chanson, le mojito de Didier Beaumont.
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Écoutez quelques chansons liées à ce thème avec ce top 10, à la rencontre des Craig Morgan, Kenny Chesney, Zac Brown Band et plus encore. 1. À Pirate Look at 40, Jimmy Buffett. Cette chanson de Jimmy Buffett avec The Reefer Band Choral est sortie en 1975, elle fut classée numéro 1. C'est le reflet, pirate, des 40 premières années de sa vie.

2. Comme Sail Away, Styx, une chanson qui commence comme une balade au piano avant qu'une seconde moitié à la guitare clôt ce titre. Membre de Styx, Dennis De Jong a écrit la chanson alors que la vente des albums du groupe est au plus bas. La chanson a été présentée sur les dessins animés pour adultes, South Park et Family Guy.

3. Redneck Yacht Club, Craig Morgan tourné à Percy Priest Lake, à Nashville. Le clip vidéo pour cette chanson montre Craig et ses copains s'amuser sur et autour de l'eau. Blake Shelton et Aaron Tippin admirent les compétences de Craig sur des sky nautiques.

4. Southern Cross, Crosby, Stills et Nash. Cette chanson décrit l'histoire de l'homme qui prend la mer pour s'éloigner d'une histoire d'amour qui se passe mal.

5. 5 o'clock somewhere, Alan Jackson avec Jimmy Buffett, c'est le moment de détente sur l'eau avec une boisson et un air de musique. Le clip comporte à la fois des scènes des Alan Jackson et son groupe jouant sur son bateau personnel nommé « Hullbilly » et des images de concert de Jimmy Buffett qui rejoint Alan.

6. Knee Deep, Zac Brown Band Esperluette. Jimmy Buffett. Ce hit de Zac Brown Band, met en vedette Jimmy Buffett, c'est parfait pour se reposer sur la plage ou sur un bateau et oublier les soucis.

7. Boats, Kenny Chesney. La chanson résume son histoire d'amour avec les bateaux, la liberté et l'histoire de gens qui prennent la mer pour échapper à la vie quotidienne.

8. Sloop John B., The Beach Boys. Cette chanson était à l'origine une chanson folklorique, connue sous le nom « The John B. Sigh », que les Beach Boys ont reprise. Elle fait partie de l'un de leurs plus grands succès en 1966. La chanson est l'histoire du « John B., un vieux bateau », qui fut détruit et coulé au large des côtes des Bahamas ou aux alentours de 1900.

10. Rock the Boat, U Corporation, complétant le top 10 des chansons de navigation de plaisance en 1974. Ce hit, Rock the Boat, par U Corporation est considéré comme la première chanson disco classée dans le Billboard Top 100.

En bonus, quelques-unes des chansons préférées en fonction de l'été, du Great American Country, Pontoon, Little Big Town, All Summer Long, Kid Rock, Copacabana, Barry Manilow, Jamin, Bob Marley, Days of Gold, Jay Cohen, Toes, Zac Brown Band.

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Eh bien, bonjour à toutes et à tous. Nous allons commencer cette émission avec une première partie dédiée au festival Rodéo d'Equi Blues en Ardèche, en France, qui aura lieu du 11 au 16 août. Et pour commencer, nous aurons sur la scène du Rodéo Festival, donc le jeudi 13 août à

0: C'était donc Amanda Kate Ferris, extrait de son album Pedal Steel, Tequila and Jesus. Deuxième grande artiste américaine qui sera présente au festival Lakey Blues, c'est, avec sa voix éraillée et son assurance typiquement sudiste, Peyton Howey. Elle incarne la nouvelle génération de femmes country authentiques. Elle sera au Rodeo Festival Lakey Blues le vendredi 14 août. Voici un petit avant-goût de son style, Truck Bed, son tout dernier single.
1: 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I'll be in France at the Equi Blues Rodeo Festival on August 14th. I can't wait to see y'all there.

0: Vous venez donc d'écouter Truck Bed, le tout dernier single de Peyton Howie, qui elle sera sur la scène des Kibouz le vendredi 14 août. Autre artiste qui sera présent à ce célèbre festival, c'est Scotty Alexander. Je vous propose donc, avant de le voir sur scène le 15 août, d'écouter Young, extrait du second album de 2022 de Scotty Alexander. Ce second album s'intitule Road We're On.
1: 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I'll be in France at the Equi-Blues Rodeo Festival on August 15th, bringing the fiddle, bringing the guitar, and a lot of great Texas music. Can't wait to see you at the Equi-Blues Rodeo Festival, August 15th.

C'était donc Young par Scotty Alexander qui sera sur la scène du Festival d'Eki Blues le 15 août. Et je vous propose de terminer ce quart d'heure spécial Festival Rodeo d'Eki Blues avec un autre titre de Scotty Alexander, Barstool.

0: C'était donc Barstool, extrait de l'album Road We're On de Scotty Alexander, qui sera sur la scène du festival Rodeo Dickey Blues le samedi 15 août.
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0: On reconnaît immédiatement un disque des Calamity Janes. Dès la première note, le duo originaire de Waxahachie déploie une puissance vocale remarquable. Cette puissance en ont fait l'une des formations indépendantes les plus respectées de la scène Texas Country et Americana. Leur nouveau titre, If the World Was Flat, s'inscrit dans cette même lignée. Écoutons donc les Calamity Janes.

Vous êtes bien avec Georges Carrier dans le Texas Highway Radio Show et vous venez d'écouter Why Me Lord, extrait du tout nouvel album 15 de Scotty McCreery que nos amis suisses ont eu la chance de voir l'année dernière à Gstaad. Et on poursuit notre émission avec un vrai honky-tonk man, Aaron Lewis, extrait de son tout dernier album Give My Country Back.

Après ce Give My Country Back de Aaron Lewis, voici This Town Ain't Small Enough, extrait du tout nouvel album Tacklebox Disc 1 de Brad Paisley.

0: C'était This Town Ain't Small Enough, extrait du tout dernier album Tacklebox Disc 1 de Brad Paisley.
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0: Jackson Tillman est un groupe de country reconnu pour ses chansons authentiques et qui interprète des compositions originales. Il témoigne d'une véritable passion pour la musique country qui trouve un écho auprès des fans en Oklahoma, au Texas et au-delà. On l'écoute dans leur tout nouveau single, Nicotine.

C'était Nicotine, le dernier single de Jackson Tillman. Originaire de Bridgeport au Texas, Pat Waters a partagé la scène avec des légendes du genre Merle Haggard, John Conley, Johnny Bush, Gary Stewart, Keith Whitley, Gary Peanut et bien d'autres. Fort de 9 albums salués par la critique, Pat Waters a figuré à plusieurs reprises dans le top 20 du classement Texas Music Charts et a même décroché un numéro 1 sur le marché européen, succès qui lui a valu le prix du chanteur masculin de l'année aux Terry Awards au Texas. Pat nous propose son nouveau single, Everybody Have a Good Time.

C'était le nouveau single de Pat Waters, Everybody Have a Good Time, and I hope you have a good time too, listening to the Texas Highway Radio Show with George. Après Dust and Gasoline, le single promotionnel du prochain album du même nom de Buffalo Sea Wayne, dont la sortie est prévue en septembre, que je vous ai programmé le mois dernier, voici un second single, petit clin d'œil country à AC/DC, Honky Tonk Highway to Hell Knows Where.

C'était Honky Tonk to Hell Knows Where par Buffalo C. Wayne. À seulement 19 ans, Austin McCaddy, originaire de l'Oklahoma, s'impose rapidement comme l'une des jeunes voix les plus prometteuses de la musique country traditionnelle. Il a déjà partagé la scène avec des artistes légendaires tels que Gene Watson et Diamond Rio. Il s'est aussi produit dans des lieux emblématiques tels que le Roberts Western World à Nashville. Austin a reçu plusieurs distinctions, dont un prestigieux Josie Music Award. Austin McCaddy prouve que la relève de la musique country est en de très bonnes mains. Pour preuve, son tout nouveau single « 15 Miles from Birmingham ».

0: C'était 15 Miles from Birmingham, le tout nouveau single du jeune Austin McKinney.
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0: Kato, artiste country canadien, a assuré les premières parties d'artistes tels que The Red Clay Strays, Jordan Davis et Megan Patrick, et a partagé la scène avec des pointures canadiennes comme Dallas Smith et Chad Brownlee. Il vient de produire son nouveau single que l'on écoute tout de suite et qui s'intitule Radio Knows. Kato dans le Texas Highway Radio Show.

Après le Canada et ce nouveau single de Kato, Radio Shows, que se passe-t-il lorsque l'on réunit quatre jeunes femmes, auteurs, compositrices, interprètes primées, des harmonies vocales à quatre voix, un violon, des claviers, deux guitares et des textes évoquant l'imagerie de l'Ouest? Eh bien, entre harmonies exquises, superbes compositions originales et réinterprétations très rafraîchissantes de classiques du western, voici Gone with the West, le tout nouveau supergroupe de Nashville et son premier single, Heartbreak Moon.

C'était la nouveauté de l'année, Gone with the West, qui nous interprétait Heartbreak Moon. Eh bien, je vous propose de terminer cette émission avec deux nouveautés. Tout d'abord, Carter Faith, la jeune chanteuse de Caroline du Nord, qui avait sorti en 2025 un premier album intitulé Cherry Valley et qui récidive avec un deuxième opus, Cherry Valley Forever, dont nous allons écouter le titre, If a Man's from Texas. Puis Cody Jinx, qui lui nous propose un nouvel album avec des reprises du précédent intitulé In My Blood de Lux, avec ce morceau, Lonely Man.

Voilà, le Texas Highway Radio Show, c'est terminé pour cette semaine. On se retrouve dans 8 jours pour une nouvelle émission. En attendant, passez une bonne semaine. Keep cool, keep country, and take it easy, folks. Bye-bye.

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3: Bonjour les fans. Aujourd'hui, dans la rubrique Autour d'un album, voici Vengeance and Grace par Benjamin Todd. Après un bonjour de Benjamin, écoutons le titre éponyme de cet album sorti en avril 2026.
4: Hello to the listeners of WRCF Radio. This is Benjamin Todd. I'm happy to be here with you. Thank you for listening to my songs and my album, Vengeance and Grace. See you soon.

Benjamin Todd Flippo, né le 11 novembre 1990 dans le comté de Sumner, Tennessee, est un Américain, auteur, compositeur, interprète, originaire de Cotton Town, Tennessee. Il est chanteur et guitariste principal pour le Lost Dog Street Band avec sa femme Ashley Mae Shant, violon, et Jeff Loops, basse. Le groupe a sorti plusieurs albums via des plateformes de crowdfunding. Leur album, Weight of a Trigger, atteignant le numéro 5 du classement Billboard Bluegrass Albums en 2019. Écoutons deux titres de Vengeance and Grace. Voici End of My Rope et ensuite Gonaire.

Benjamin Todd dégage aujourd'hui une sérénité qui ne l'a pas toujours accompagné. Reconnaissant, posé et déterminé, il continue de suivre le cap qui le guide depuis ses débuts. La musique doit servir une cause plus grande que l'instant présent. Écoutons « Closing the Door ».

les textes de Benjamin Todd s'adressent à l'esprit, au corps et à l'âme, façonnés par la foi, la discipline et une compréhension profonde des conséquences de ses actes. Et ces derniers temps, sa musique reflète abondamment et magnifiquement ce sentiment. Avec son nouvel album « Vengeance and Grace », disponible en avril 2026, Todd présente deux univers parallèles. Alone est une version acoustique solo dépouillée, associée à sa version avec groupe. Ensemble, ces deux facettes illustrent parfaitement le talent de Todd, la retenue d'un côté, la puissance de l'autre. Dans ce cadre, voici « Martyr of a Man ».

Suite à la naissance de leur premier enfant, Todd et sa compagne Ashley May, également membres du groupe Lost Dog Street Band, ont annoncé la pause indéfinie de Lost Dog et la création d'un tout nouveau groupe pour 2026, Benjamin Todd, The Inline Six. Dès avril, Todd et sa nouvelle formation de Honky Tonk sillonneront le pays jusqu'en octobre. Terminons cette présentation avec la chanson « My Pride ».

Eh bien, bonjour à tous, voici un nouveau Camp Trail de Souvenirs et c'est le dernier de la saison de cette année 2025-2026. Mais rassurez-vous, si vous êtes sur WSM, vous aurez toujours l'émission Camp Trail de Souvenirs, cette première partie. Et si vous n'êtes pas sur WSM, eh bien, vous pouvez toujours trouver l'émission avec un petit mail à countryidfm@gmail.com. Je me ferai un plaisir de vous la fournir. WSM, non, c'est sur WRCF. Allez, c'est parti avec Pat Roden. Ready to Fall in Love. C'est un titre de Gail Lewis.

Rodney Crowell avec Above and Beyond. Si vous êtes aux États-Unis dans ce mois de juillet et ce mois d'août, eh bien vous entendrez peut-être de la musique qu'on va écouter pas mal de fois dans la première heure aujourd'hui. La musique des camionneurs américains avec entre autres M. Dave Dudley, Six Days on Road. Grand classique.

Dave Dudley avec Six Days on the Road. Je vous parlais de Buck Owens tout à l'heure. Eh bien, on va l'écouter avec ce titre qu'avait repris Rodney Crowell, Above and Beyond.

Jerry Lee Lewis avec Cissy Rider. Vous êtes sur EDFM Radio, vous écoutez Country and Souvenir. Un grand classique maintenant, c'est Bob Wills qui va nous chanter le Cotton Eye Joe.

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1: Bob Wills avec Cotton Eye Joe. Et maintenant, on va écouter eh bien, un autre titre des camionneurs américains, la femme du camionneur, Truck Driver Wife. C'est Tom Sombey.

Truck Driver My Wife. Maintenant, c'est un tout nouveau disque. Non, ce n'est pas celui-là. Celui-là, c'est pour dans quelques minutes. Là, c'est Cole Goodwin, un 45 tours, ou l'équivalent de 45 tours qui vient de sortir. Et le titre qu'on va écouter, c'est Audi. Monsieur Cole Wood. Non, ça, c'est pas du tout le même. Le voici,

Il s'appelle Cole Godwin et nous chantait Audi. Maintenant, c'est une reprise d'un titre de John Denver. Ça s'appelle Take Me Home Country Roads. C'est Paul Martin.

Il s'appelle Copper Heart Jones et il nous chantait Riptide. Maintenant, eh bien, on va écouter encore un camionneur, c'est M. Rod Hart. Et le titre qu'il va nous chanter, c'est Truck Driving Suffocation.

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Rod Hart. Et maintenant, c'est un nouveau titre pour Trey Calloway. Le titre s'appelle simplement Slide. Trey Calloway.

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Glenn Erickson, Smoke, Smoke, What Cigarette. Et maintenant, on va écouter Orion. Ça s'appelle Moving On. C'est sur IDFM, bien sûr. Et vous écoutez Country and Souvenirs.

Livy de Verre, c'était le New Bluegrass River. Maintenant, c'est Jim and Jess, les vieux de la vieille. Memory of You.

Jim and Jess, Alone, Memory of You. Allez, on va écouter maintenant un groupe qu'on ne connaît pas, Roxborough Connection, Alone, Unbroken Hearted. C'est la première fois qu'on écoute.

mais vous ne connaissez pas tout à fait l'indicatif parce que ce n'est pas la version habituelle que je vous passe. D'habitude, c'est le groupe Back in Business, un groupe danois, mais là, c'est un groupe américain. C'est Beat Boy et c'est Cowboy Ramblers. Et ça s'appelle le New Steel Guitar Rag. C'est donc fini pour notre première heure aujourd'hui sur IDFM Radio, mais la deuxième heure vient tout de suite. Par contre, sur WRCF, si vous voulez la deuxième heure, n'hésitez pas à vous la demander, je vous envoie un petit fichier avec l'émission complète. On continue dans moins de deux minutes sur IDFM Radio.

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Bonjour et bienvenue sur Soleil FM 96.3. J'espère que vous allez tous bien. Et si toutefois ce n'était pas le cas, eh bien nous sommes là pour te donner l'envie d'avoir envie d'écouter pendant 1h30 de la musique country, du rock and roll et bien d'autres styles de cette musique qui nous vient du pays de l'oncle Sam. Voilà. En intro, je te propose Louis Jordan, Caledonia.

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1: Et voilà, ceci étant fait, ceci étant dit, on va commencer la partie country avec Merle Haggard, Brandy Man, suivi de Blake Shelton, Kiss My Country Ass.
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Et on continuera, si tu le veux bien, avec Waylon Jennings, Sweet Metal Revenge, suivi de Johnny Darrell Roy, Don't Take Your Love to Town.

Et tout va bien avec Jacob Lydia, I'm doing alright, suivi de Tyler Wayne, Let's stick to loving.

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1: Alors aujourd'hui, ami, je te propose un voyage à Baltimore dans l'état du Maryland, à l'embouchure de la baie de la Chesapeake. Tiens, cela me rappelle une anecdote. En sortant d'un honky-tonk vers 2h du matin, qui se trouvait sur une péniche, où nous avions écouté le groupe Country the Whales, les baleines, il y avait un attroupement de pêcheurs sur un appontement qui attrapait quoi ? Eh bien le fameux crabe bleu de la baie de Chesapeake. Je n'ai jamais vu de crabe aussi gros et surtout de couleur bleue. Très comestible, j'avoue que je n'ai pas eu l'occasion d'y goûter. Voilà, ceci étant fait, Baltimore est depuis longtemps un important port maritime. Le Fort McHenry, c'est là où l'hymne américain a vu le jour. Il se trouve à l'embouchure du port de Baltimore. Aujourd'hui, cette zone portuaire comporte des boutiques, des cabanes pour pêcheurs et des attractions comme la visite de l'USS Constellation, navire de guerre de l'époque de la guerre de sécession. Et l'aquarium national qui abrite des milliers de créatures marines. Eh ben voilà, tu as le choix. Baltimore est une ville agréable à vivre, surnommée Charm City. Pour te déplacer, le métro à Charles Center sera le plus pratique. Ne manquez pas le National Aquarium et pendant que tu y es, Inner Harbor avec ses boutiques, ses restaurants de produits de la mer et bien d'autres choses qui font le charme de Baltimore, ainsi que le Railroad Museum, par exemple. Voilà, amigo, un coucou à Bikeman qui connaît très bien Baltimore pour y être allé pendant son voyage de noces. As-tu eu le temps d'admirer tout ce dont je viens de parler ? Ça, amigo, c'est une autre histoire, il faudra lui demander. See you, amigo.
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1: Je te propose dans la séance rock'n'roll toujours un hommage à Elvis Presley avec pour commencer Aaron Deville, Young and Beautiful, suivi de Marty Stewart, Don't Be Cruel, et pour terminer Billy Ray Cyrus, One Night.

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4: Howdy Jack, howdy Marcelito, howdy the country boy, the country girl. Et encore une nouvelle semaine qui commence, j'espère que vous allez tous bien. Et on va attaquer par un premier morceau, on va écouter Kevin Thomas. Et le titre qu'on écoute, c'est High in Country Today.

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1: Pour suivre, on écoute Rustwood Melody et le titre qu'on écoute, c'est Too Quick for Your Lasso.

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1: Poursuivre, on écoute Jace Geo et le titre qu'on écoute c'est Diggy Lay, Diggy Low.

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3: De la bonne country musique. On écoute The Martin Boy, un duo de frères. Et le titre qu'on écoute, c'est College Man.

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1: Poursuivre, on écoute James G.D. Case et le titre qu'on écoute c'est I'm Stepping Through the Fire.

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1: Pour suivre de la bonne Outlaw Country, on attend le dernier album, quelqu'un qu'on n'avait pas écouté depuis un moment. On écoute Whitey Morgan avec le titre Bourbon and the Blues.

Voilà, c'est fini pour ma part. Je repasse la main à notre ami Jack. Je vous dis à la semaine prochaine. So long, Jack. So long, Marcelito. So long, les country boys, les country girls.

0: Et dans cet Only Country, c'est avec un plaisir non dissimulé que je vais vous dévoiler le programme musical d'Eki Blues 2026. On débute tout de suite avec l'artiste Melanie Ryan. Let's go.
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L'artiste Melanie Ryan pour ouvrir cette Only Country, et cet artiste ouvrira aussi le festival Eki Blues à Saint-Agrève dans l'Ardèche. Elle ouvrira en effet la soirée du mercredi 12 août. Une artiste qui nous vient des Pays-Bas, et puis juste après elle, durant cette première soirée du mercredi 12 août, sur la scène d'Eki Blues, vous pourrez applaudir Monsieur Nick Poli. Lui, c'est un Canadien, il est originaire de Calgary. Je vous propose sans plus tarder de découvrir sa musique avec le titre que voici. Il s'intitule « I Still Think I Love You ».

L'artiste Nick Poli avec ce titre I Still Think I Love You. L'artiste Nick Poli qui se produira à Ike Blues à Sainte-Agrève le mercredi 12 août, juste après Mélanie Ryan que l'on a écouté juste avant. Nick Poli, lui, est canadien. Vous allez applaudir le jeudi 13 août une artiste de talent. J'avoue qu'on a un petit faible pour sa musique. Allez savoir pourquoi. Peut-être tendance honky-tonk. Elle s'appelle Amanda Kate Ferris. Et vous pourrez l'applaudir donc le jeudi 13 août. Je vous propose ce premier titre d'Amanda Kate Ferris. Il s'intitule Tequila and Jesus. Cheers.

Rub the Wind. Alors les amis, qu'en dites-vous? Elle s'appelle Amanda Kate Ferris. Rub the Wind, c'est le nom d'ailleurs du titre que l'on écoute, mais aussi de son tout dernier album que je ne saurais trop vous conseiller. Et auparavant, c'était Tequila and Jesus, un titre qui avait fait le bonheur des charts au Texas en 2024. Amanda a été élevée au Nouveau-Mexique. Elle chante, s'il vous plaît, depuis l'âge de 2 ans. Eh oui, aux côtés de sa mère, hein. Entre les tabourets de bar et les bancs d'église, elle a déjà fait un joli bout de chemin. Amanda Kate Ferris, que vous pourrez applaudir, Ike Blues à Saint-Agrève, elle s'y produira le jeudi 13 août. On va rester en compagnie de ces dames, puisque le vendredi 14 août, vous aurez le plaisir de découvrir et d'applaudir Peyton Howie. Elle, eh bien écoutez, c'est de l'énergie et du charisme au programme. Ah oui, ça va pulser. Sachez qu'elle a notamment récemment partagé la scène avec les plus grands, pour n'en citer que deux, Garth Brooks ou encore Lenny Wilson. Eh oui, je vous laisse tout de suite avec Peyton Howie. Le titre de la chanson, c'est Freedom. Et juste après, on enchaînera, on restera avec elle pour notre titre qui s'intitule, lui, Jail and Jesus, Peyton Howie, qui sera à Saint-Agrève le vendredi 14 août.

Jail and Jesus, l'artiste féminine Peyton Howie que vous pourrez applaudir sur la scène d'Eki Blues à Sainte-Agrève, plus précisément le vendredi 14 août. Et quand on est là-bas, le temps passe extrêmement vite. Et oui, la preuve, on est déjà au samedi 15 août avec un artiste du nom de Scotty Alexander, un monsieur avec un M majuscule de l'industrie musicale qui a de nombreuses casquettes et notamment celle de multi-instrumentiste de talent. Je vous propose un premier extrait, il s'intitule One More Reason. Montez le son, faites chauffer les boots, vous êtes à Sainte-Agrève les amis, avec Scotty Alexander.

L'artiste Scotty Alexander que vous pourrez applaudir à Equiblues Saint-Agrève le samedi 15 août. Ah oui, si vous aimez les spectacles western, si vous aimez le rodéo, eh bien écoutez, c'est là qu'il vous faut être. Hein. Si vous aimez les concours d'équitation western ou alors le Red Fox Saloon, n'hésitez pas. C'est le cœur qui parle, il faut faire au moins une fois Equiblues dans sa vie. Voilà. Vous risquez d'attraper au passage le virus western et dans ce cas précis, du moins en ce qui nous concerne, il n'y a pas de vaccin et je vous avouerai que j'en veux pas. Oh que non ! Equiblues les amis, mercredi 12 août, Melanie Ryan, Nick Polly, jeudi 13, Amanda Kate Ferris, vendredi 14, Peyton Howie, samedi 15 août, Scotty Alexander et une pléiade d'animation. N'hésitez pas les amis. Allez, on va se séparer tout de suite avec donc cet artiste qui clôturera Equiblues à Saint-Agrève le samedi 15 août. J'ai nommé donc Scotty Alexander. Dernier titre, il s'intitule Cowboy's Daughter. On se retrouve quant à nous, Maman Drummer, la semaine prochaine. Et d'ici là les amis, tenez-vous bien, ou presque.

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1: Bonjour, bonjour à toutes et tous, fidèles auditeurs de WRCF.
2: Joël, comme chaque mois et cela depuis 2010, nous adresse sa playlist.
3: Bonjour les passionnés de country music. Voici la playlist de Joël pour cette période estivale. Juillet, août 2026, des semaines très tourmentées à cause des incendies qui ravagent les forêts. Nous avons une pensée vers tous les sinistrés. Joël nous adresse quelques mots. Bon été à vous toutes et tous. Que vous puissiez profiter de ces moments de vacances, des journées cool pour faire la rupture avec le quotidien. Bonne écoute. You're well. Voici donc la playlist. Commençons par la chanson. Till You Come par Cody Janssen, suivi par le titre, Chérie interprété par Théo Laurence.

0: Voici la brune Emily Scott qui interprète la chanson Iggy Man for the Unholy, suivie par CJ Garton et la chanson Ain't Her Hearse.
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place à Charlie Crockett et le titre Welcome to Hard Times. Écoutons à présent la chanson Somewhere Out in Texas par Christy Kaline.

Terminons la playlist de Joël avec deux chanteurs. Il s'agit de Ward Davis et le titre Downright Awful Stupid Beautiful Lie. Voici la chanson I'm the Problem par Morgan Wallen. Bon été à toutes et tous et rendez-vous en septembre. Merci Joël pour ce choix musical.

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Howdy folks, welcome to the saloon. Bonsoir à toutes et à tous et bienvenue pour ce premier saloon du mois de juin. Nous en sommes à la 1635e version de notre rendez-vous country hebdomadaire. Nous poursuivons notre tour de France des chanteuses country et de la Lorraine où nous étions la semaine dernière avec Laurette Canyon. Nous allons rester dans l'Est mais descendre jusque dans les Alpes, retrouver les Hillbilly Rockers et leur chanteuse emblématique Astrid Espinoza. Les Hillbilly Rockers firent les beaux jours d'un saloon près d'Annecy, se produisant plusieurs fois en Suisse et allant même jusqu'en Amérique où ils reçurent une distinction. Ce groupe fut l'un des plus professionnels que la France ait connu. Ils tournent toujours, mais d'une manière un peu plus discontinue. Il y a quelques années, Laurette Canyon et Astrid ont joint leurs talents pour former les Honky Tonk Angels, et je peux vous dire que sur scène, ça décoiffait. À ma connaissance, il existe deux albums des Hillbilly Rockers et un troisième basé sur des compos était annoncé. On va les retrouver sur leur première œuvre parue au tout début des années 2000 avec pas mal de reprises, notamment celui que je vous propose pour ouvrir cette édition, Pour Me, le fameux succès qui a lancé le duo Sugarland en 2012. Pour Me, très belle version par les Hillbilly Rockers. Suivront un chanteur canadien originaire du Nouveau-Brunswick, Roland Ross, pour Drink Him Down, et on va refermer avec une nouveauté, la chanteuse originaire de Géorgie, Indy Aramay, ex-juriste, pour défendre le droit des femmes. Deuxième album, Welcome to My Villain Era. Très bonne soirée country à toutes et à tous. Have a good time.

Première page tendresse pour cette édition du Saloon, celle de la première heure qui accueille Ernest. Ernest, jeune artiste, né en 1994 à Nashville, il a tout juste 34 ans, de son véritable patronyme Ernest Keith Smith. Il vient de sortir un tout nouvel album il y a quelques jours, mais on va se dépêcher de continuer d'écouter des chansons issues du précédent, qui était sorti en 2024, et là on va s'offrir une balade. C'est un duo avec la chanteuse Lene Wilson, Would If I Could. Craig Morgan, vous le connaissez, bien sûr. Il a aujourd'hui 61 ans. On le rejoint en 2020 pour That's What I Love About Sunday.

Retour aux sources de la 43 avec du hillbilly, mais du hillbilly actuel. Voici, originaire de Caroline du Nord, les Lovesick Drifters dans un style très proche de Hank Williams, Trucks, Trains and Teardrops, et ça vient tout juste de sortir. Quand on vous dit que Internet vous dit tout, c'est faux absolument. Je n'ai absolument rien trouvé sur ce mystérieux chanteur nommé Oliver Hammett qui enregistre dans le style de Hank Williams, qui a sorti un album il y a 2 ans et qu'on va écouter dans Barren Eagles.

Le chanteur des Lonesome Drifters, Garrett Newton, a tout juste 25 ans. Et si vous réussissez à me trouver des renseignements concernant le mystérieux Oliver Hemmitt, alors là, je suis preneur. On va avec le plus grand plaisir retrouver Alan Jackson sur sa dernière œuvre qui était un double album paru en 2021. Le voici dans The Boot. Après Alan Jackson, on écoutera la chanteuse Sarah Morris, originaire du Minnesota, pour No Memory. Et on va refermer cette séquence avec du honky-tonk et un spécialiste du genre, né dans l'Ohio, mais qui fait carrière au Texas, qui a 63 ans et qui a déjà plusieurs albums, très exactement 6 albums à son actif. Il s'agit de Richard Lynch. Cet extrait du dernier paru en 2025, Thankful, Grateful and Blessed.

Eh bien, on va rester honky-tonk si vous le voulez bien. Vous le voulez bien? Alors c'est parfait. Voici Tommy Halvorsen, né au Texas en 1950, mais qui nous a malheureusement quittés il y a 2 ans. Un album reprenant une grande partie de ses enregistrements, donc essentiellement honky-tonk, est sorti à cette occasion, dont on extrait Having Fun is Hard Work. Après Tommy Halvorsen, on va écouter, toujours dans la mode, en mode honky-tonk, Kent Thompson pour Knock, Stock and Barrel, puis Patty Booker, qui est une Californienne originaire de San Pedro et que l'on va écouter dans Sleeping with Two Men. J'espère que ce n'est pas un conseil, car ce n'est peut-être pas forcément recommandable. Et oui, cela signifie dormir avec 2 hommes. Maintenant, vous faites ce que vous voulez.

Cela fait bigrement plaisir de retrouver Rosanna Cash, même si c'est le temps d'une chanson et non pour un album qui est tant attendu puisque le dernier remonte quand même à un peu plus d'une dizaine d'années. La fille de Johnny Cash a participé à un hommage à un pianiste chef d'orchestre du nom de Michael Feinstein qui est toujours spécialisé dans les œuvres de Gershwin. Donc c'est une country un peu variété que nous propose Rosanna Cash en 2022 avec I've Got a Crush on You. Trent Wilmot, on le connaît surtout comme producteur. Il produit à tour de bras, d'ailleurs il vient de produire le tout nouvel album du groupe Midland. Mais de temps à autre, il sait être chanteur et là, ce natif d'Amarillo au Texas va nous chanter Rain on a Tin Roof, la pluie sur un toit en acier.

En ouverture de la seconde heure de cette édition 1635 du Saloon, nous retrouvons Astrid Espinosa et son groupe les Hillbilly Rockers pour une autre grande reprise dont l'original remonte à 1986, donc c'est un peu plus ancien que le premier des Sugarland. Et oui, ce fut le début, le lancement de la carrière de Steve Earle, Hillbilly Highway. Et on retrouve ce titre sur le deuxième album du groupe aux Savoyards, paru en 2015. Cela va nous ouvrir une page réservée à des reprises de classiques, et je vais vous en proposer deux de grands classiques. Tout d'abord, le fameux Crazy de Patsy Cline, avec une version australienne par la chanteuse Christine Clifford. Puis le Ghost Rider in the Sky, dans un style totalement différent. Et c'est une chanteuse du nom de Susie Blue and the Lonesome Fellows qui va s'y coller. Susie Blue, de son véritable patronyme Solitaire Miles, elle a débuté dans les bouges et dans les bars de Chicago. Son style est relativement jazzy, comme vous allez vous en rendre compte avec sa version de Ghost Riders in the Sky.

c'est Jason Aldean qui va ouvrir la page tendresse de la seconde heure. Alors autant vous dire que Jason Aldean n'a jamais trop fréquenté le saloon, car on a jugé que son style était quand même par trop pop rock et plutôt que country. Il vient de sortir une nouvelle œuvre et on peut en dégager quand même quelques ballades comme celle que l'on va écouter ce soir et qui s'intitule How Far Does a Goodbye Go? Après Jason Aldean, on va écouter un vétéran de la scène country originaire de Louisiane, Dennis Ledbetter, pour When This Ring Comes Back. 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

Nous allons retrouver au Saloon deux artistes fort sympathiques qui, hélas, ne font plus trop parler d'eux, bien qu'ils soient toujours actifs, notamment en tournée. C'est le cas pour Aaron Tippin, dont le dernier album remonte à plus d'une dizaine d'années. On va se l'offrir dans Driving Fool. Il fait de la scène, mais il ne daigne plus enregistrer. Et ce qui est fort regrettable, c'était l'un des meilleurs néo-traditionalistes des années 90. Après Aaron Tippin, on écoutera Marcy Grace. Elle est basée à San Antonio, au Texas. Elle a sorti un album l'an dernier, dont on extrait une country rapide et sympa, Heavens to Betsy. Et on va refermer avec une nouveauté encore, par un artiste qui enregistre beaucoup, presque autant que Willie Nelson. Notre patriarche, du reste, vient de sortir un tout nouvel album. Je sais pas si c'est... ça doit se situer autour des autant d'années d'âge. Il a 93 ans et il a dû sortir à peu près autant d'albums. Bref, Willie Nelson, on l'écoutera en nouveauté la semaine prochaine. Là, il s'agit de Jim Lauderdale. Donc, nouveauté 2026, You Had to Be There.

Aaron Tippin, que l'on vient d'écouter, est né en 1958. Il a obtenu un numéro 1 en 1992 alors qu'il émergeait sur le label RCA, le même label qu'Elvis. Autre artiste fort sympathique qui se fait oublier, Becky Hopps, une adorable et talentueuse artiste qui joue aussi bien de la guitare, de l'accordéon que du piano. C'est une pianiste émérite que j'ai eu l'occasion de rencontrer à deux reprises, à Craponne-sur-Arzon et également en Suisse. Elle est fort sympathique. Becky Hopps, originaire de l'Oklahoma, c'est ma conscrite en plus, mais c'est pas pour ça que je la trouve sympathique. Becky Hopps, The Boots I Came to Town. Ron Christopher, originaire de Californie. Saddle Tramp, alors avec la selle, Saddle Tramp, la selle de Ron Christopher et les boots de Becky Hopps, on constitue un véritable cowboy. Allez, on écoute.

Dernière petite séquence en quittonque avant notre séquence finale qui va nous permettre d'écouter un duo entre deux artistes regrettés, un ancien et un plus jeune. L'ancien, c'est Stonewall Jackson, né en 1932, qui nous a quittés à l'âge de 89 ans quand même, en 2021. Il a obtenu deux numéros 1, dont l'un est resté 5 semaines à la première place en 1959. C'était le fameux Waterloo. Un Waterloo qui n'avait rien à voir avec le succès du groupe suédois ABBA. Il a obtenu également 13 top 10. En 2011, il est sorti un album hommage à cet artiste, un hommage de son vivant, ce qui est nettement mieux que de après à titre posthume. Il est en duo avec Al Ketchum, né en 1953, qui lui est parti beaucoup trop tôt à l'âge de 67 ans en novembre 2020. Al Ketchum n'a jamais obtenu de numéro 1, mais étrangement 3 top 2 entre 1991 et 1993. Les voici tous les deux en 2011, donc pour Promises and Hearts. Curtis Grimes est un artiste texan de 40 ans, died and gone country.

Voilà, c'est la séquence finale de cette édition du 7 juin que vous pouvez réécouter sur notre podcast replay. Vous pouvez consulter la programmation sur la page Facebook de cette émission. Un grand merci au demeurant aux gens qui like, puisque c'est le terme approprié, les photos qui se situent sur la page Facebook du Saloon sur Lyon Première ou sur ma page personnelle du Saloon. Un grand merci donc à tous ceux qui se manifestent. Trois chanteuses, dont une toujours en activité. Il s'agit de la Normande Patsy P, qui nous propose une composition sur son album actuel, Mr. Jack, Mr. Smith et Mr. Cross. Elle se produit surtout dans les départements constituant la Normandie. Après Patsy P, on va écouter le duo Détour, constitué de la chanteuse d'origine américaine, originaire de Tucson en Arizona, Nathalie Shella, et Jean-Marie Pescuta, qui se produisaient beaucoup au tout début des années 2000. Les voici dans Nothing Can Stop Me. C'est un original. Et puis un autre duo, le duo Leslie Ryan. Nous arrivons de la Gironde, du côté de Pauillac, dans le Bordelais plus exactement. Là également, ça se situe au tout début des années 2000. Alors ce duo avait fêté ses 15 ans de carrière en 2013. Je ne sais s'il tourne toujours. Si vous avez des informations, n'hésitez pas. Leslie Ryan. Là, on va retrouver la chanteuse dans la reprise d'un titre, d'un succès. Un succès méconnu qui aurait mérité beaucoup mieux, de Billy Ray Cyrus, The Trail of Tears, Le Sentier des Larmes, très belle chanson, donc par Leslie Ryan. Et on va refermer définitivement avec les Hillbilly Rockers et Astrid pour un original, puisque là, elle prépare un original, mais qui ne sera pas forcément sur le prochain album à sortir, puisqu'on l'a retrouvé sur le deuxième album 2015, c'est Am I a Believer? Voilà, après la Haute-Savoie, on fera un saut d'une bonne centaine de kilomètres à vol d'oiseau pour rejoindre Lyon et Rose Allison la semaine prochaine. Merci de votre attention, on se retrouve dimanche prochain, bye bye, so long and keep it country!

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0: Bonjour à tous, voilà, vous êtes dans la salle d'embarquement. Le bus de Coast to Coast, ben lui, il est sorti de l'atelier, il est révisé, vidangé, contrôlé, l'air climatisé. Eh bien, il est temps de monter à bord et de brancher le poste pour un nouveau voyage. Welcome in USA.
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0: Eh bien oui, bien sûr, welcome aboard, voilà. Linda Gale Lewis, je le rappelle, qui est la sœur du Killer, le chanteur de rock'n'roll, Jerry Lee Lewis, Faraday, Louisiana, et puis Jerry Lee Lewis qui nous a quittés il y a quelques années maintenant. Donc sa sœur continue à retracer la voix de son grand frère à travers ses chansons.

Alors, la semaine dernière, je vous ai amené en Californie. On est allé à Sequoia National Park. Et puis, maintenant, on repart à l'autre bout du pays, puisque nous allons dans le Maine, sur la côte est. Et là, c'est le moment de magie. C'est vrai que ce bus, il est formidable. Et là, je vais vous emmener dans des petits endroits, notamment vraiment un endroit qui est vraiment superbe, qui vaut le détour. C'est immanquable. C'est la péninsule de Permaquid. Mais je reviendrai dessus tout à l'heure. Allez, on va démarrer tout de suite avec un titre sorti en 2008, encore un tube qui a fait tout le tour de toutes les radios country. Twess Atkins, Ladies Love Country Boy. Les filles aiment les country boys. Ça doit être vrai, je le pense.

0: Lady Love Country Boys, voilà, donc c'était un tube de Monsieur Trace Atkins en 2008. Lui, c'est vraiment un bel artiste qui nous vient de la Louisiane et qui n'a pas seulement une carrière derrière les studios d'enregistrement, il fait aussi pas mal de téléfilms, de films tout court, et on le voit assez souvent. En plus, c'est un grand bonhomme, une grande stature, avec beaucoup de talent et très aimable, mais c'est vraiment un grand costaud. Et toujours ses clips, ils sont toujours bien réussis, il y a de l'humour, c'est vraiment très bien. Alors, nous sommes dans le Maine. Et dans le Maine, eh bien, nous sommes sur la côte Est. Alors, si on est pressé, eh bien, on peut, depuis l'aéroport JFK à New York, eh bien, on prend la Interstate 95 North et direction le Maine. Alors, n'hésitez pas à regarder un petit peu autour de vous parce que vous aurez des surprises au niveau des villes. On peut très bien arriver à Portland. Alors, précisez toujours Portland, alors dans le Maine, et non pas Portland dans l'Oregon. L'Oregon, c'est la côte Pacifique. Ou alors on peut arriver à Camden. Camden, ben non, vous n'êtes pas dans la banlieue de Londres, vous êtes bien toujours dans le Maine. On peut même arriver à Francfort. Eh bien oui, il y a eu beaucoup d'Allemands qui sont venus, donc ils se sont dit, ben, pourquoi on ne va pas faire un petit patelin qui s'appelle Francfort, alors que moi je viens d'Allemagne. Pourquoi pas, etc., etc. Et il y a même une ville qui s'appelle Belfast. Bon, alors Belfast, dans le Maine, hein, rien à voir avec Belfast en Irlande du Nord. Bien, alors dans la péninsule de Permaquid, ça, c'est vraiment un endroit absolument fabuleux. Hein. Sur la pointe sud de la péninsule, eh bien, il y a ce Permaquid Point. C'est un des endroits les plus époustouflants du Maine, avec ses formations de roches magmatiques, tourmentées, battues par une mer fouilleuse. Ouais, ça, c'est de la poésie, hein. Alors, il ne faut pas hésiter à monter tout en haut des rochers pour attraper le Lighthouse Park, c'est-à-dire le phare. Et là, vous aurez une vue absolument fabuleuse sur toute la côte. Ce phare, il était construit en 1827 avec une puissance de 11 000 bougies. Et si on arrive vraiment tout en haut du phare, parce qu'on peut y accéder, eh bien on sera récompensé par une superbe vue sur la côte. Alors la maison du gardien de phare est désormais un musée, The Fisherman Museum, voilà, qui vous propose des photos d'époque et puis des photos de la côte par elle-même. Et quand on redescend dans la petite ville à côté, eh bien n'hésitez pas à vous arrêter sur le port pour faire une petite récompense, puisque vous êtes monté tout en haut du phare, vous aurez certainement soif, mais vous aurez certainement aussi l'envie de vous faire un petit sandwich au homard. Ah oui! Petite anecdote également, sachez que le homard, eh bien, s'est pêché dans toute la côte, là. Et les Indiens de l'époque qui vivaient là, eh bien, je vous donne dans le mille, eh bien, le homard, ils allaient le pêcher, ils le concassaient, ils s'en servaient comme engrais pour leurs champs. Eh bien, voilà, quand on voit le prix d'un homard surgelé dans un congélateur, quelque part dans votre supermarché du coin, ça laisse un petit peu rêveur. Allez, je vous propose de retrouver une voix. Mais alors, une voix, eh ben c'est la voix de Trisha Yearwood, une des plus belles voix de la country music. I Still Love You More, voilà, un morceau enregistré le 12 décembre 2018. Je vous laisse sous le charme, je me tais, parce que quand Madame Trisha Yearwood chante, on se tait et on écoute. C'est vraiment une superbe, superbe chanteuse. Vraiment, je me répète, une des plus belles voix de la country music.
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I Still Love You More, Madame Trisha Yearwood. Alors, je vous ai passé un liner tout à l'heure, il y avait Garth Brooks. Ben oui, parce que Madame Trisha Yearwood, elle est mariée avec Monsieur Garth Brooks. Donc, quand je les avais rencontrés, ben, ils étaient ensemble, forcément. Donc, c'était l'opportunité de faire un joli liner avec Monsieur son mari. Trisha Yearwood, vraiment une des plus belles voix de la country music. N'hésitez pas à trouver ses CD. Et le morceau que je vous ai proposé date de 2018. Ah, c'est vraiment des grands, grands artistes. On n'est jamais déçu. On a toujours n'importe quel CD. Vous avez toujours des belles chansons d'amour comme ça, des chansons de country. C'est vraiment la belle interprétation. Avec toujours des grands musiciens enregistrés dans les plus beaux studios qu'il peut y avoir sur tout le continent américain. Notamment, que ce soit à Nashville, au Texas ou dans l'ouest de la Californie. Enfin, tout est possible. Voilà. Allez, le bus de Coast to Coast, lui, il va laisser le Maine avec ses phares et ses rochers, et puis et sa côte complètement coupée en petits bouts. Et là, hop, magie, et on arrive sur le Grand Canyon. Alors, Grand Canyon, c'est pas un petit morceau. Ça fait quand même 512 km de long, et pour certains endroits, ça fait au moins 1400 mètres de profondeur. Alors, moi, je vous emmène voir le Grand Canyon Ouest, et l'endroit qu'on appelle le Skywalk. Alors, le Grand Canyon Ouest, il ne fait pas partie du National Park de Grand Canyon, qui est géré par les États-Unis, donc par les Rangers. La partie Ouest, eh bien, elle appartient à l'Ualpaï. Eh bien, ce sont des Indiens qui sont propriétaires du terrain et qui ont fait construire cette passerelle. Alors, il s'agit de quoi, le Skywalk? Eh bien, c'est un anneau qui est dans le vide, qui surplombe le vide à 1200 mètres de profondeur. Alors, bien sûr, il y a toutes les sécurités possibles. Eh bien, il faut acheter le forfait Legacy Pass qui est vendu par les Ualpaï. Une navette dessert plusieurs vues panoramiques sur la route circulaire longeant le versant. Alors, les circuits comprennent le déjeuner, les tours en calèche, depuis une ville du Far West reconstituée avec des spectacles improvisés par les Amérindiens. Encore un endroit de dingue, mais qu'il faut voir. Et puis, alors, il faut y aller le matin, il faut y aller l'après-midi. Je dis toujours, le Grand Canyon, logez-vous à Williams, vous serez sur la route 66, c'est pas très loin. Et comme ça, vous pouvez y aller tôt le matin pour avoir le lever de soleil, ou alors rester plus tard le soir pour le coucher de soleil. Les lumières sont absolument fabuleuses. Messieurs, mesdames, chers artistes que vous êtes tous, à vos pinceaux également, n'hésitez pas à photographier et à regarder. Ou le plus simple, mettez-vous assis sur un rocher et puis regardez. Et vous vous souviendrez toujours de ces couleurs fabuleuses qu'est le Grand Canyon. Au fond, c'est le Colorado qui passe. Bien, allez, je vous propose de reprendre la route pour retrouver un artiste qui s'appelle Lee Kerdagan. When the snow falls on the Alice. Alors lui, il n'est pas américain, il vient d'Australie. Et quand la neige tombe sur Alice, je pense que c'est sur Alice Springs qui est en Australie.

0: Et voilà, encore un bel artiste qui a passé sur toutes les platines des DJ aux États-Unis, Lee Kernaghan, When the Snow Falls on the Alice. Alors bien sûr, je dis aux États-Unis, mais aussi en Australie, hein, puisque cet homme-là, il vient de là-bas.
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0: Extraordinaire. Les enfants, ça retient tout ce que ça entend. Évite de parler charabia. Bah oui. Ah mais, bien sûr, c'est le fils du désert avec John Wayne en 1948. C'est vraiment un truc, on ne s'en lasse pas. Nous étions donc sur la partie ouest du Grand Canyon. Eh bien, il y a aussi la partie plus vers l'est. Alors là, il y a des endroits complètement magiques à s'arrêter. Et comme je vous le disais, eh bien, n'hésitez pas à venir le matin, le soir. Et n'hésitez pas également à vous installer sur un joli petit motel qui est sur la route 66 à Williams, à 60 km au sud du moins. Et ça sera vraiment un joli souvenir entre la route 66 et ce Grand Canyon qui est absolument fabuleux et magique.
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0: Je vous propose de retrouver un groupe qui nous vient d'Angleterre, The Doyle Brothers. I left my wife in Las Vegas. Ben lui, il a perdu ou il a quitté sa femme à Las Vegas. Écoutez, c'est des choses qui peuvent arriver dans la vie.
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Et voilà, le pur swing de Doel Brother, I Left My Wife in Las Vegas. Ah, Las Vegas, oui, il y a de quoi s'y perdre, c'est vrai qu'il y a beaucoup de choses à voir, mais je vous en reparlerai la semaine prochaine. Entre autres, je vous emmènerai dans le sud de l'Utah, encore un endroit complètement fabuleux.

Eh bien, vous aussi, vous êtes un petit peu des highwaymen, puisque le bus de Coast to Coast, c'est un voyage à travers les États-Unis que vous pouvez retrouver chaque semaine sur vos zones favorites, là où vous habitez. Bien sûr, le podcast est disponible. On peut saisir sur votre clavier Coast to Coast RCF Lorraine, et là, vous aurez toute la liste des émissions que vous pouvez mettre sur votre téléphone et réécouter ça là où bon vous semblera et alors qu'il vous fera plaisir également. La semaine prochaine, donc, j'aurai le plaisir de vous emmener dans d'autres endroits, puisque les USA, c'est quand même tellement grand. Coast to Coast, c'est une production RCF Nancy. La technique était assurée aujourd'hui par Corentin Dufour. Merci Corentin de ton savoir-faire. Et on va terminer avec des gens qui excellent dans le blues. Une belle association entre Omar Kendike et Jimmy Vaughan, On the Jimmy Reed Highway. Un morceau qui date de 2014. Mais là, c'est du vrai bon blues. Et moi, je vous remercie de m'écouter. Et je vous dis à bientôt. Bye bye. Stay tuned.

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1: Hello, soyez les bienvenus, c'est le Big Cactus Country Radio Show. On vient d'écouter les légendaires Pure Prairie League avec Six Feet of Snow, extrait d'album Back on Track, sorti en 2025 et qui marquait le grand retour historique des pionniers de Cincinnati après plus de 20 ans d'absence. Quel bonheur de retrouver les magnifiques harmonies West Coast des Pure Prairie League. On reste dans les racines profondes avec une nouveauté signée Walker Montgomery. Le fils de la superstar John Michael Montgomery porte haut le flambeau de la country traditionnel avec ce nouveau single Saving the Honky Tonks, un hymne qui sent bon le Texas authentique. Walker Montgomery.

On vient de savourer ensemble Wake Up and Smell the Country, une rencontre au sommet entre deux des plus fines gâchettes de la country néo-traditionnelle, le prodige du Tennessee, Mo Pitney, et le Texan honky-tonk, Jake Washington. On enchaîne à présent avec du caractère, celui de la country girl de l'Oklahoma, Charlie Reynolds, avec son nouveau single percutant, To Steal the Pot, un titre qui confirme son ascension fulgurante sur le devant de la scène country indépendante.

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2: Les Bootleggers signent leur album ultime, Rust Bones and Rock'n'Roll. Cette semaine, je vous propose d'en découvrir trois extraits en avant-première.
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2: Imaginez 12 titres imprégnés de la moiteur du Bayou et de la poussière du Texas. L'album Rust Bones and Rock'n'Roll est l'ultime voyage des Bootleggers. Mais pour que ces enregistrements atteignent les studios d'Austin et deviennent un véritable disque, les Bootleggers ont besoin de vous. 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En voici un extrait, Rock'n'Roll in the Bayou.

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2: Pour cet album, les bootleggers sont réunis des guitaristes et claviers virtuoses d'Austin, sans oublier la crème de la steel guitare française. Mais ce projet est aussi le vôtre. En soutenant l'album sur Ulule, vous repartez avec votre panoplie exclusive de goodies et des éditions collector introuvables ailleurs. 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En avant-première, dans les news de Nashville, on poursuit avec Austin, Texas, Let Me Stay A While, les bootleggers.

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0: Les Bootleggers feront trembler la grande scène du festival de Mirand cet été. 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On se quitte avec le titre For You Vietnam Vets. Les Bootleggers dans les News de Nashville.

Les news de Nashville avec Alison. En attendant la semaine prochaine, rendez-vous sur le www.bigcactuscountry.fr. Alors, à la semaine prochaine.

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1: La country traditionnelle des 90s est à l'honneur avec le troisième album de Trey Calloway, intitulé Truck Around, qui vient tout juste de paraître. Originaire de Caroline du Nord, âgé de 31 ans, Trey Calloway frappe très fort avec ce titre, Honky Tonk Hall of Fame.

On enchaîne avec Moe Pitney, qui continue à nous distiller son style 100% country traditionnel. Pas de nouvel album en vue pour l'instant, mais un single acoustique intitulé Fiddle Around, dédié à sa femme Emily. Et juste après, on garde le rythme avec le duo Cody Johnson et Brothers Osborne sur un titre explosif, extrait de son nouvel album studio Banks of the Trinity, prévu pour le 26 juin 2026. En attendant, voici Moe Pitney, Fiddle Around.

On va terminer en beauté avec les rois du bluegrass, Daly and Vincent, qui nous offrent une très belle version, non pas bluegrass, mais honky tonk, d'un classique signé Marcus Hammond, tiré de leur nouvel album A Beautiful Life, attendu pour le 12 juin. Daly and Vincent, God's Country.

À l'instant, c'était le talent de la Caroline du Sud, Cody Webb, avec Beer Fishy Fishy. À l'âge de 37 ans, ce guitariste hors pair brille par son style country rock authentique et son nouvel album Country Is, sorti le 17 avril. Un album à posséder d'urgence. On va changer d'ambiance avec Willie Tate. Son nouvel EP, Never Learn, vient de paraître. C'est un disque trempé dans le whisky qui nous parle droit dans les yeux des erreurs de la vie que l'on a tendance à répéter. Willie Tate, Never Learn.

C'est la voix de velours du Texas, le grand Paul Cawthon, avec son titre Bayou, Bayou. On s'envole maintenant pour l'Australie avec une nouveauté de choix et Mac Gager. Son nouveau single, Camp Draft Queen, est un hommage vibrant aux cavalières de l'Outback et à la vie du ranch en Australie. Un morceau pur jus qui sent bon la terre et les virer en pick-up truck. Voici Mike Gager. Allez, je vous dis à très bientôt pour une nouvelle émission Big Cactus Country Radio Show. Bye bye. Bye bye.

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3: Bonjour à toutes et tous. Voici notre rendez-vous autour d'un album.
4: Comme à son habitude ces dernières années, Willie Nelson a profité de sa participation au concert Luck Reunion pour annoncer un nouvel album. Il est sorti ce 29 mai, c'est son 79e album studio, intitulé Dream Chaser. Contrairement à nombre de ses albums récents, il ne s'agit pas d'un album hommage, mais d'un album composé de titres originaux, dont 6 coécrits par Willie. Buddy Cannon en sera une fois de plus le producteur. Après un bonjour de Willie, écoutons la chanson-titre de l'album.
5: Hello France, this is Willie Nelson and I'm pleased to present my new album, Dream Chaser. Check it out on WRCF Radio. I think you'll love it. Have a wonderful summer and see you soon on WRCF.
3: Dans le titre éponyme, Willie Nelson explique directement pourquoi il continue de sortir des albums, d'écrire des chansons et de donner des concerts. Il raconte comment les chansons lui viennent encore la nuit, plus vite que je ne pourrais les écrire.

Voici. I Can't Read Your Mind, c'est un titre que Nelson a écrit avec nul autre que Bob Dylan. Les deux artistes unissent leurs forces pour créer une chanson d'amour teintée d'ironie. Nelson y chantant son incapacité à deviner les pensées de sa partenaire.

Contrastons maintenant cette douce et innocente ode avec le titre suivant, Whiskey Wants Me Too. On découvre ici une facette totalement différente du chanteur country, dont les paroles évoquent le désir de boire seul sur une musique beaucoup plus entraînante. En seulement deux chansons, on perçoit toute l'étendue du talent de Willie Nelson, une qualité qui se retrouve tout au long de l'album.

0: Quand on a épuisé tous les éloges et les lauriers dus à une carrière qui approche le siècle, il ne reste plus que deux mots pour décrire Willy, grandeur et persévérance. Willy allait-il enfin prendre sa retraite ou ralentir la cadence avant son 93e anniversaire ce 29 avril? Mais bien sûr, il n'en est rien. Comme Willy l'a lui-même déclaré, il souhaite mourir sur scène, et il pourrait bien réaliser ce rêve un jour. Mais pour l'instant, il a d'autres ambitions.
1: Écoutons la chanson « Developing My Pictures », initialement enregistrée par George Jones.

Sa collaboration avec Buddy Cannon sur le titre « Wonder What I'm Gonna Do » est dépouillée, langoureuse, empreinte de mélancolie, adoucie par l'harmonica de Mickey Raphael.

0: Terminons avec la chanson Fly Away, écrite par Buddy Cannon et Bobby Whitlock. C'est une ballade dépouillée et touchante. Avez-vous réalisé que vous venez de passer presque une demi-heure en compagnie du grand Willy? Cela illuminera votre journée.
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1: Bonjour. Aujourd'hui, dans l'émission Portrait d'artiste, nous recevons Luke Combs. Écoutons la chanson Be By You de son album The Way I Am, sorti le 20 mars 2026.

0: Faisons connaissance avec Luke Combs.
1: Luke Albert Payne, nom de scène Luke Combs, est un Américain chanteur et auteur-compositeur de country, né le 2 mars 1990 à Charlotte, en Caroline du Nord. Il a grandi dans cet état du sud des États-Unis, dans un environnement où la musique country occupe une place importante dans la culture locale. Dès son enfance, il montre un intérêt pour le chant et la musique, et il développe progressivement une passion pour l'écriture de chansons. Ses parents Rhonda Payne et Chester Payne vont l'accompagner dans cette démarche musicale. Il commence à se faire connaître dans les années 2010 grâce à ses chansons publiées en ligne et à ses performances dans des bars et petites salles. Luke Combs sort plusieurs EP en 2014. Écoutons deux titres, The Way She Rides et ensuite la chanson Can I Get an Outlaw, sortie plus tard sur cette même année.

Luke Combs est connu pour sa voix puissante, ses chansons sur la vie quotidienne, l'amour, la famille et les émotions sincères. Il a remporté de nombreux prix dans la musique country et est considéré comme l'un des artistes les plus populaires de sa génération dans ce genre. Après le lycée, il étudie à l'Université d'État des Appalaches en Caroline du Nord. C'est là qu'il commence à se produire plus régulièrement en public, notamment lors de petits concerts et d'événements universitaires. Peu à peu, il décide de se lancer sérieusement dans une carrière musicale et quitte l'université avant d'obtenir son diplôme afin de suivre ce rêve. 2014, il a déménagé à Nashville, Tennessee. Sa carrière décolle véritablement avec la sortie de Hurricane, une chanson qui rencontre un grand succès et lui ouvre les portes de l'industrie musicale.

Hurricane devient un tournant majeur dans sa vie, car il le fait passer d'un jeune artiste indépendant à une figure montante de la country américaine. Peu après, il sort son premier album, This One's For You, qui confirme son talent et le place parmi les artistes les plus prometteurs du genre. L'album connaît un grand succès commercial et fait de Luke l'une des grandes figures de la country moderne. L'album va atteindre la quatrième place du palmarès Billboard 200. On écoute deux titres, When It Rains It Pours et ensuite Beer Can.

Luke a sorti son deuxième album, What You See Is What You Get, le 8 novembre 2019. L'album a dominé les palmarès dans plusieurs régions. Une version de luxe de l'album est sortie le 23 octobre 2020, incluant la chanson Forever After All. Écoutons cette chanson.

Grâce à sa musique, Luke Combs a obtenu deux nominations aux Grammy Awards, deux prix de musique iHeartRadio, quatre Academy of Country Music Awards et six Country Music Association Awards, dont le prix Entertainer of the Year 2021, reconnu comme étant leur plus haute distinction. Voici la chanson One Too Many, interprétée par Luke avec comme guest Brock Dunn.

Luke Combs enchaîne ensuite les succès avec plusieurs chansons très populaires comme When It Rains It Pours, She Got The Best Of Me, Beautiful Crazy, Beer Never Broke My Heart et Forever After All. Ces morceaux se distinguent souvent par leur authenticité et leur capacité à toucher un large public. Il chante des expériences auxquelles beaucoup de gens peuvent s'identifier, ce qui explique en grande partie son immense popularité. Voici Beautiful Crazy.

En plus de sa carrière musicale, Luke Combs est également connu pour son image simple et authentique. Il est souvent perçu comme un artiste accessible, attaché à des valeurs humaines et familiales. Cette sincérité contribue fortement à son lien avec son public. De l'album Getting Up, sorti en 2022, on écoute deux chansons, Any Given Friday Night et ensuite Outrunning Your Memory avec Miranda Lambert.

En résumé, Luke Combs est devenu, en quelques années, l'une des voix les plus importantes de la country contemporaine. Parti d'une petite scène locale, il a su construire une carrière impressionnante grâce à son travail, son talent et son authenticité.

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1: Allons aujourd'hui à la rencontre de Ashley Monroe et son album Tennessee Lightning qui est sorti le 8 août 2025. Un ensemble de 17 chansons écrites par l'artiste elle-même comme un « patchwork » de sa vie. Coproduit par Ashley avec la productrice et ingénieure du son primé aux Grammy Awards, Jenna Johnson. Originaire du Tennessee, Ashley Monroe est une figure incontournable de la scène musicale de Nashville depuis de nombreuses années. Au départ auteure-compositrice, elle a développé une carrière solo et a connu un succès considérable sur la scène country de premier plan. Elle a collaboré à de nombreuses reprises, notamment avec Miranda Lambert et Angelina Presley au sein du supergroupe pragmatique The Pistol Annie. Écoutons un premier titre, The Touch. En duo avec Marty Stewart et Shelby Lynn. Place aux harmonies riches et un romantisme vintage de Nashville.

Cet album de Ashley marque un profond renouveau créatif après sa guérison d'un lymphome, canalisant ses expériences, perte, survie, maternité, désir spirituel, dans une vaste palette stylistique qui s'étend de la country, au folk, à la soul, à la pop et au gospel. Écoutons. Risen Road. Une chanson puissante et autobiographique confrontant le deuil et la dépendance avec une honnêteté brute et une charge émotionnelle.

L'album est musicalement très varié, passant de moments acoustiques solo à du rock country à au indie Stockton, de la pop rêveuse et des chants de prière au gospel, mariant des influences très diverses sous la vision singulière de Monroe. Voici « Bitter Swisher Sweet » en duo avec Brittany Spencer. Une fusion audacieuse et élégante de pop et de soul country.

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1: Les thèmes du chagrin, de la nostalgie, de l'identité et du renouveau se retrouvent dans des compositions originales comme Risen Road, Magnolia ou encore dans des reprises, telles que That's No Way to Say Goodbye de Leonard Cohen.

Dans la chanson « Magnolia », Ashley montre sa force en tant qu'auteur et compositrice. Magnolia, une chanson tendre, intime et profondément touchante.

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1: Bonjour, comment allez-vous? Bien, je l'espère. Si vous avez une petite baisse de forme, il suffit d'écouter de la country music pour remettre le moral au beau fixe. Voici pour vous l'émission de Bill Green. Chaque semaine, Bill, en direct du Texas, nous propose son émission, CD Tex Radio Show. Nous lui laissons le micro.